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1: L'essentiel de l'actualité avec une enquête ouverte après qu'un homme ait été abattu par un policier. Il était armé de deux couteaux. Ça s'est passé ce samedi après-midi à Bobigny. L'individu se montrait menaçant et avait auparavant blessé deux de ses voisins. Les policiers ont été pris pour cible à leur arrivée. C'est là que l'un d'eux a dû ouvrir le feu. Nouveau record historique de surpopulation carcérale en France. Au 1er mai, on a enregistré 88 654 détenus. C'est près de 5000 de plus en un an, propulsant le taux d'occupation global à 140%. Face au manque de lits, plus de 7600 matelas sont désormais posés au sol. Cela alors qu'un projet de loi est en préparation. Dernier candidat annoncé pour l'élection présidentielle de l'an prochain, Gabriel Attal a tenu un discours ce samedi. Il a affiché ses ambitions politiques. Sur le plan écologique, il réaffirme son objectif de diviser par deux les émissions de gaz à effet de serre d'ici 10 ans. Côté politique, il dit vouloir supplanter la France Insoumise et le Rassemblement National. Et Météo France qui a relancé cette saison sa météo des forêts. Objectif, évaluer le risque incendie sur tout le pays avec l'arrivée de l'été pour limiter les comportements à risque. L'Aude est déjà en vigilance orange pour ce dimanche.
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1: La journée de demain s'annonce assez mouvementée en ce qui concerne une large moitié est du pays. On parle d'averses orageuses entre l'Alsace, la Bourgogne-Franche-Comté, les Alpes du Nord, la vallée du Rhône et l'Hérault. Ce sera gris, sinon un petit peu partout, entre le nord, le centre et le sud-ouest. Légèrement plus clair en ce qui concerne le Grand Ouest, même si ça reste nuageux. 20 degrés à Brest et Cherbourg, demain 21 à Biarritz et à Lille, 22 à Rennes, 24 à Paris, Chambéry et Metz, 25 à Toulouse et Limoges, 26 à Bordeaux et à Lyon, 27 à Marseille, jusqu'à 35 à Montpellier.
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1: Bonjour à tous, l'essentiel de l'actualité avec une nuit de chaos à Paris après le sacre du PSG en Ligue des Champions. Les célébrations de la victoire face à Arsenal ont donné lieu à des débordements sur les Champs-Élysées, la place de la République et sur le périphérique parisien. Le ministère de l'Intérieur annonçait déjà cette nuit 416 interpellations. Des violences ont aussi éclaté à Agen, Grenoble et Bordeaux. Ça y est, l'épisode de chaleur exceptionnelle de ce mois de mai est terminé. Plus aucun département en alerte orange canicule ce dimanche. Météo France prévient en revanche que la transition s'annonce agitée. 44 départements sont placés en vigilance jaune pour des orages localement forts, accompagnés de grêles et de rafales de vent aujourd'hui. L'Iran a accepté de renoncer définitivement à l'arme nucléaire. C'est ce qu'a assuré Donald Trump cette nuit. Le président américain affirme que Téhéran s'est engagé à ne pas développer ni acheter de bombes. Dans la foulée, la diplomatie turque a estimé que les deux pays n'ont jamais été aussi proches d'un accord de paix. Et en tennis, plus de Français dans le tableau masculin. Roland-Garros, fin de parcours pour Moïse Kouamé après sa défaite face à Alejandro Tabilo. Les espoirs tricolores reposent maintenant sur Diane Paris. La Niçoise s'est qualifiée pour les huitièmes de finale en sortant la sixième mondiale hier. Très bonne journée à tous.
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1: La journée s'annonce assez mouvementée en ce qui concerne une large moitié est du pays. On parle d'averses orageuses entre l'Alsace, la Bourgogne-Franche-Comté, les Alpes du Nord, la vallée du Rhône et la région PACA. Ce sera gris, sinon un petit peu partout entre le nord, le centre, le sud-ouest. Généralement, ce sera plus clair en ce qui concerne le Grand Ouest, même si ça reste assez nuageux. 20 degrés à Brest et à Cherbourg aujourd'hui, 21 à Biarritz et à Lille, 22 à Rennes, 24 à Paris, Chambéry et Metz, 25 à Toulouse et Limoges, 26 à Bordeaux et à Lyon, 27 à Marseille jusqu'à 35 à Montpellier.
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1: Bonjour à tous, l'essentiel de l'actualité avec une nuit de chaos à Paris après le sacre du PSG en Ligue des Champions. Les célébrations de la victoire face à Arsenal ont donné lieu à des débordements sur les Champs-Élysées, la place de la République et sur le périphérique parisien. Le ministère de l'Intérieur annonçait déjà cette nuit 416 interpellations. Des violences ont aussi éclaté à Agen, Grenoble et Bordeaux. Ça y est, l'épisode de chaleur exceptionnel de ce mois de mai est terminé. Plus aucun département en alerte orange canicule ce dimanche. Météo France prévient en revanche que la transition s'annonce agitée. 44 départements sont placés en vigilance jaune pour des orages localement forts, accompagnés de grêles et de rafales de vent aujourd'hui. L'Iran a accepté de renoncer définitivement à l'arme nucléaire. C'est ce qu'a assuré Donald Trump cette nuit. Le président américain affirme que Téhéran s'est engagé à ne pas développer ni acheter de bombes. Dans la foulée, la diplomatie turque a estimé que les deux pays n'ont jamais été aussi proches d'un accord de paix. Et en tennis, plus de Français dans le tableau masculin à Roland-Garros. Fin de parcours pour Moïse Kouamé après sa défaite face à Alejandro Tabilo. Les espoirs tricolores reposent maintenant sur Diane Paris. La Niçoise s'est qualifiée pour les huitièmes de finale en sortant la sixième mondiale hier. Très bonne journée à tous.
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1: La journée s'annonce assez mouvementée en ce qui concerne une large moitié est du pays. On parle d'averses orageuses entre l'Alsace, la Bourgogne-Franche-Comté, les Alpes du Nord, la vallée du Rhône et la région PACA. Ce sera gris, sinon un petit peu partout entre le nord, le centre, le sud-ouest. Généralement, ce sera plus clair en ce qui concerne le grand ouest, même si ça reste assez nuageux. 20 degrés à Brest et à Cherbourg aujourd'hui, 21 à Biarritz et à Lille, 22 à Rennes, 24 à Paris, Chambéry et Metz, 25 à Toulouse et Limoges, 26 à Bordeaux et à Lyon, 27 à Marseille jusqu'à 35 à Montpellier.
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1: Bonjour à tous, l'essentiel de l'actualité avec des actes de vandalisme et des pillages de commerces à Paris, Rennes, Clermont-Ferrand ou encore Strasbourg. Les célébrations du deuxième sacre du PSG en Ligue des Champions ont donné lieu à d'importants débordements dans la capitale, mais pas que. Le ministre de l'Intérieur parle de 7 policiers blessés et 416 interpellations. Deux blessés graves, c'est le bilan de cette fusillade hier soir à Valence, dans le quartier Fonds-Barlette, vers 23h. Deux hommes de 24 et 40 ans ont été pris pour cible à l'arme lourde. Les victimes ont été prises en charge en urgence absolue. Le ou les tireurs ont pu prendre la fuite. Donald Trump, lui, est formel. L'Iran a accepté de renoncer définitivement à l'arme nucléaire. Le président américain affirme que Téhéran s'est engagé à ne pas développer ni acheter de bombes. Dans la foulée, la diplomatie turque a estimé que les deux pays n'ont jamais été aussi proches d'un accord de paix. Et puis en tennis, le tournoi de Roland-Garros qui se poursuit avec les premiers huitièmes de finale sur le court Philippe Chatrier. La polonaise Iga Świątek ouvre le bal dès 11h face à Marta Kostiuk. Ensuite, Alexander Zverev contre Jasper De Jong à partir de 15h30. Et puis la session de nuit avec le choc entre Casper Ruud et la révélation brésilienne João Fonseca. Très bonne journée à tous.
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1: La journée s'annonce assez mouvementée en ce qui concerne une large moitié est du pays. On parle d'averses orageuses entre l'Alsace, la Bourgogne-Franche-Comté, les Alpes du Nord, la vallée du Rhône et la région PACA. Ce sera gris, sinon un petit peu partout entre le nord, le centre, le sud-ouest généralement. Ce sera plus clair en ce qui concerne le Grand Ouest, même si ça reste assez nuageux. 20 degrés à Brest et à Cherbourg aujourd'hui, 21 à Biarritz et à Lille, 22 à Rennes, 24 à Paris, Chambéry et Metz, 25 à Toulouse et Limoges, 26 à Bordeaux et à Lyon, 27 à Marseille jusqu'à 35 à Montpellier.
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1: Bonjour à tous, l'essentiel de l'actualité avec des actes de vandalisme et des pillages de commerces à Paris, Rennes, Clermont-Ferrand ou encore Strasbourg. Les célébrations du deuxième sacre du PSG en Ligue des Champions ont donné lieu à d'importants débordements dans la capitale, mais pas que. Le ministre de l'Intérieur parle de 7 policiers blessés et 416 interpellations. Deux blessés graves, c'est le bilan de cette fusillade hier soir à Valence, dans le quartier Fombarlette. Vers 23h, deux hommes de 24 et 40 ans ont été pris pour cible à l'arme lourde. Les victimes ont été prises en charge en urgence absolue. Le ou les tireurs ont pu prendre la fuite. Donald Trump, lui, est formel. L'Iran a accepté de renoncer définitivement à l'arme nucléaire. Le président américain affirme que Téhéran s'est engagé à ne pas développer ni acheter de bombes. Dans la foulée, la diplomatie turque a estimé que les deux pays n'ont jamais été aussi proches d'un accord de paix. Et puis en tennis, le tournoi de Roland-Garros qui se poursuit avec les premiers huitièmes de finale sur le court Philippe Châtrier. La Polonaise Iga Świątek ouvre le bal dès 11h face à Marta Kostiuk. Ensuite, Alexander Zverev contre Jasper De Jong à partir de 15h30. Et puis la session de nuit avec le choc entre Casper Ruud et la révélation brésilienne João Fonseca. Très bonne journée à tous.
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1: La journée s'annonce assez mouvementée en ce qui concerne une large moitié est du pays. On parle d'averses orageuses entre l'Alsace, la Bourgogne-Franche-Comté, les Alpes du Nord, la vallée du Rhône et la région PACA. Ce sera gris, sinon un petit peu partout entre le nord, le centre, le sud-ouest généralement. Ce sera plus clair en ce qui concerne le grand ouest, même si ça reste assez nuageux. 20 degrés à Brest et à Cherbourg aujourd'hui, 21 à Biarritz et à Lille, 22 à Rennes, 24 à Paris, Chambéry et Metz, 25 à Toulouse et Limoges, 26 à Bordeaux et à Lyon, 27 à Marseille jusqu'à 35 à Montpellier.
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1: Bonjour à tous, l'essentiel de l'actualité avec la parade des joueurs du PSG cet après-midi sur le Champ de Mars après leur deuxième sacre historique en Ligue des Champions. Près de 100 000 personnes attendues pour la fête, donc après le titre décroché face à Arsenal au tir au but hier soir. En parallèle, on a eu des scènes de pillage et de vandalisme à Paris, Rennes, Clermont-Ferrand, Grenoble, Agen ou encore Strasbourg. Le gouvernement annonce 416 interpellations. Vie scolaire en colère. 8 syndicats appellent à la grève mardi dans les collèges et les lycées pour les assistants d'éducation. Les surveillants dénoncent un manque d'action du gouvernement pour garantir des conditions de travail décentes. Ils réclament la création urgente de postes et des recrutements massifs ainsi que de meilleurs salaires. L'armée israélienne, elle, étend ses opérations au Liban. Tsahal appelle à l'évacuation immédiate de tout le sud du pays sous le fleuve Zarani. Israël se justifie par des violations du cessez-le-feu par le Hezbollah. Et puis, la suite de l'avant-dernière journée de Top 14 cet après-midi. Toulon qui reçoit Bordeaux-Bègle à 16h30, quasiment éliminé de la course au Top 8 pour la Champions Cup. Et bien, le RCT défie des Bordelais, double champion d'Europe en titre. Le Racing affrontera de son côté Clermont à 21h05 ce soir en clôture. Très bonne journée à tous.
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1: La journée s'annonce assez mouvementée en ce qui concerne une large moitié est du pays. On parle d'averses orageuses entre l'Alsace, la Bourgogne-Franche-Comté, les Alpes du Nord, la vallée du Rhône et la région PACA. Ce sera gris, sinon un petit peu partout entre le nord, le centre, le sud-ouest généralement. Ce sera plus clair en ce qui concerne le grand ouest, même si ça reste assez nuageux. 20 degrés à Brest et à Cherbourg aujourd'hui, 21 à Biarritz et à Lille, 22 à Rennes, 24 à Paris, Chambéry et Metz, 25 à Toulouse et Limoges, 26 à Bordeaux et à Lyon, 27 à Marseille jusqu'à 35 à Montpellier.
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1: Bonjour à tous, l'essentiel de l'actualité avec la parade des joueurs du PSG cet après-midi sur le Champ de Mars après leur deuxième sacre historique en Ligue des Champions. Près de 100 000 personnes attendues pour la fête, donc après le titre décroché face à Arsenal au tir au but hier soir. En parallèle, on a eu des scènes de pillage et de vandalisme à Paris, Rennes, Clermont-Ferrand, Grenoble, Agen ou encore Strasbourg. Le gouvernement annonce 416 interpellations. Vie scolaire en colère, 8 syndicats appellent à la grève mardi dans les collèges et les lycées pour les assistants d'éducation. Les surveillants dénoncent un manque d'action du gouvernement pour garantir des conditions de travail décentes. Ils réclament la création urgente de postes et des recrutements massifs ainsi que de meilleurs salaires. L'armée israélienne, elle, étend ses opérations au Liban. Tsahal appelle à l'évacuation immédiate de tout le sud du pays sous le fleuve Zarani. Israël se justifie par des violations du cessez-le-feu par le Hezbollah. Et puis, la suite de l'avant-dernière journée de top 14 cet après-midi. Toulon qui reçoit Bordeaux-Bègles à 16h30, quasiment éliminé de la course au top 8 pour la Champions Cup. Eh bien, le RCT défie des Bordelais, double champion d'Europe en titre. Le Racing affrontera de son côté Clermont à 21h05 ce soir en clôture. Très bonne journée à tous.
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1: La journée s'annonce assez mouvementée en ce qui concerne une large moitié est du pays. On parle d'averses orageuses entre l'Alsace, la Bourgogne-Franche-Comté, les Alpes du Nord, la vallée du Rhône et la région PACA. Ce sera gris, sinon un petit peu partout entre le nord, le centre, le sud-ouest généralement. Ce sera plus clair en ce qui concerne le Grand Ouest, même si ça reste assez nuageux. 20 degrés à Brest et à Cherbourg aujourd'hui, 21 à Biarritz et à Lille, 22 à Rennes, 24 à Paris, Chambéry et Metz, 25 à Toulouse et Limoges, 26 à Bordeaux et à Lyon, 27 à Marseille jusqu'à 35 à Montpellier.
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1: Bonjour à tous, l'essentiel de l'actualité avec la parade des joueurs du PSG cet après-midi sur le Champ de Mars après leur deuxième sacre historique en Ligue des Champions. Près de 100 000 personnes attendues pour la fête, donc après le titre décroché face à Arsenal au tir au but hier soir. En parallèle, on a eu des scènes de pillage et de vandalisme à Paris, Rennes, Clermont-Ferrand, Grenoble, Agen ou encore Strasbourg. Le gouvernement annonce 416 interpellations. En colère, 8 syndicats appellent à la grève mardi dans les collèges et les lycées pour les assistants d'éducation. Les surveillants dénoncent un manque d'action du gouvernement pour garantir des conditions de travail décentes. Ils réclament la création urgente de postes et des recrutements massifs ainsi que de meilleurs salaires. L'armée israélienne, elle, étend ses opérations au Liban. Tsahal appelle à l'évacuation immédiate de tout le sud du pays sous le fleuve Zarani. Israël se justifie par des violations du cessez-le-feu par le Hezbollah. Et puis, la suite de l'avant-dernière journée de Top 14 cet après-midi. Toulon qui reçoit Bordeaux-Bègles à 16h30, quasiment éliminé de la course au Top 8 pour la Champions Cup. Et bien, le RCT défie des Bordelais, double champion d'Europe en titre. Le Racing affrontera de son côté Clermont à 21h05 ce soir en clôture. Très bonne journée à tous.
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1: La journée s'annonce assez mouvementée en ce qui concerne une large moitié est du pays. On parle d'averses orageuses entre l'Alsace, la Bourgogne-Franche-Comté, les Alpes du Nord, la vallée du Rhône et la région PACA. Ce sera gris, sinon un petit peu partout entre le nord, le centre, le sud-ouest généralement. Ce sera plus clair en ce qui concerne le Grand Ouest, même si ça reste assez nuageux. 20 degrés à Brest et à Cherbourg aujourd'hui, 21 à Biarritz et à Lille, 22 à Rennes, 24 à Paris, Chambéry et Metz, 25 à Toulouse et Limoges, 26 à Bordeaux et à Lyon, 27 à Marseille jusqu'à 35 à Montpellier.
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1: Bonjour à tous, l'essentiel de l'actualité avec la parade des joueurs du PSG cet après-midi sur le Champ de Mars après leur deuxième sacre historique en Ligue des Champions. Près de 100 000 personnes attendues pour la fête, donc après le titre décroché face à Arsenal au tir au but hier soir. En parallèle, on a eu des scènes de pillage et de vandalisme à Paris, Rennes, Clermont-Ferrand, Grenoble, Agen ou encore Strasbourg. Le gouvernement annonce 416 interpellations. Vie scolaire en colère, 8 syndicats appellent à la grève mardi dans les collèges et les lycées pour les assistants d'éducation. Les surveillants dénoncent un manque d'action du gouvernement pour garantir des conditions de travail décentes. Ils réclament la création urgente de postes et des recrutements massifs ainsi que de meilleurs salaires. L'armée israélienne, elle, étend ses opérations au Liban. Tsahal appelle à l'évacuation immédiate de tout le sud du pays sous le fleuve Zarani. Israël se justifie par des violations du cessez-le-feu par le Hezbollah. Et puis, la suite de l'avant-dernière journée de Top 14 cet après-midi. Toulon qui reçoit Bordeaux-Bègles à 16h30, quasiment éliminé de la course au Top 8 pour la Champions Cup. Et bien, le RCT défie des Bordelais, double champion d'Europe en titre. Le Racing affrontera de son côté Clermont à 21h05 ce soir en clôture. Très bonne journée à tous.
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1: La journée s'annonce assez mouvementée en ce qui concerne une large moitié est du pays. On parle d'averses orageuses entre l'Alsace, la Bourgogne-Franche-Comté, les Alpes du Nord, la vallée du Rhône et la région PACA. Ce sera gris, sinon un petit peu partout entre le nord, le centre, le sud-ouest généralement. Ce sera plus clair en ce qui concerne le Grand Ouest, même si ça reste assez nuageux. 20 degrés à Brest et à Cherbourg aujourd'hui, 21 à Biarritz et à Lille, 22 à Rennes, 24 à Paris, Chambéry et Metz, 25 à Toulouse et Limoges, 26 à Bordeaux et à Lyon, 27 à Marseille jusqu'à 35 à Montpellier.
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1: Bonjour à tous, l'essentiel de l'actualité avec le bilan des débordements après le sacre du PSG en Ligue des Champions qui s'alourdit. Le ministre de l'Intérieur parle de 780 interpellations dans tout le pays. Au total, 71 communes touchées par des incidents. On déplore aussi un mort lors d'un accident de moto, un blessé grave également, un ado de 17 ans qui aurait été passé à tabac. Les mises en cause ont pris la fuite. Un mort et un blessé grave, c'est le bilan de cette fusillade hier soir à Valence. Vers 23h, les deux victimes ont été prises pour cible à proximité d'un point de deal. L'un des deux hommes âgés de 24 ans a succombé à ses blessures. L'autre victime est toujours hospitalisée dans un état grave. Sur la crise au Moyen-Orient, la France demande une réunion d'urgence du Conseil de sécurité de l'ONU. Cela après l'intensification des opérations de l'armée israélienne dans le sud du Liban. L'Iran, de son côté, refuse de signer tout accord avec les États-Unis sans garantie. Cela après que Donald Trump ait affirmé que Téhéran s'était d'ores et déjà engagé à renoncer définitivement à l'arme nucléaire. Et puis en tennis, coup de tonnerre à Roland-Garros. Iga Świątek a été éliminée tout à l'heure dès les huitièmes de finale. La Polonaise a été sortie par l'Ukrainienne Marta Kustiuk. Côté messieurs, le match entre Jakub Menchik face à Andrei Rublev, c'est tout à l'heure avant le choc de la session de nuit entre Casper Ruud et Joao Fonseca. Très bonne journée à tous.
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1: Le retour d'un temps plus calme demain sur tout le pays. Sur la moitié ouest, on va retrouver un ciel plutôt voilé dans l'ensemble, mais ça reste assez clair. Attention, un petit peu de grisaille, voire des gouttes sur la pointe bretonne. Sur la moitié est, là c'est plus dégagé de façon générale, malgré quelques passages nuageux. On profite de belles éclaircies. Du vent dans la vallée du Rhône, au bord de la Méditerranée, et entre le Cotentin et la Bretagne, 50 km/h en moyenne. Côté Mercure, 17 degrés attendus à Brest, demain 22 à Cherbourg et à La Rochelle, 23 à Belfort et Arras, 24 à Lille, 26 à Limoges, Bordeaux et Toulouse, 28 à Lyon et Marseille, 30 à Montpellier, jusqu'à 32 à Perpignan.
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1: Bonjour à tous, l'essentiel de l'actualité avec le bilan des débordements après le sacre du PSG en Ligue des Champions qui s'alourdit. Le ministre de l'Intérieur parle de 780 interpellations dans tout le pays. Au total, 71 communes touchées par des incidents déplorent aussi un mort lors d'un accident de moto, un blessé grave également, un ado de 17 ans qui aurait été passé à tabac. Les mises en cause ont pris la fuite. Un mort et un blessé grave, c'est le bilan de cette fusillade hier soir à Valence. Vers 23h, les deux victimes ont été prises pour cible à proximité d'un point de deal. L'un des deux hommes âgés de 24 ans a succombé à ses blessures. L'autre victime est toujours hospitalisée dans un état grave. Sur la crise au Moyen-Orient, la France demande une réunion d'urgence du Conseil de sécurité de l'ONU. Cela après l'intensification des opérations de l'armée israélienne dans le sud du Liban. L'Iran, de son côté, refuse de signer tout accord avec les États-Unis sans garantie. Cela après que Donald Trump ait affirmé que Téhéran s'était d'ores et déjà engagé à renoncer définitivement à l'arme nucléaire. Et puis en tennis, coup de tonnerre à Roland-Garros. Iga Świątek a été éliminée tout à l'heure dès les huitièmes de finale. La Polonaise a été sortie par l'Ukrainienne Marta Kustiuk. Côté messieurs, le match entre Jakub Mencik face Andrei Rublev, c'est tout à l'heure avant le choc de la session de nuit entre Casper Ruud et Joao Fonseca. Très bonne journée à tous.
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1: Le retour d'un temps plus calme demain sur tout le pays. Sur la moitié ouest, on va retrouver un ciel plutôt voilé dans l'ensemble, mais ça reste assez clair. Attention, un petit peu de grisaille, voire des gouttes sur la pointe bretonne. Sur la moitié est, là c'est plus dégagé de façon générale, malgré quelques passages nuageux. On profite de belles éclaircies. Du vent dans la vallée du Rhône, au bord de la Méditerranée, et entre le Cotentin et la Bretagne, 50 km/h en moyenne. Côté mercure, 17 degrés attendus à Brest, demain 22 à Cherbourg et à La Rochelle, 23 à Belfort et Arras, 24 à Lille, 26 à Limoges, Bordeaux et Toulouse, 28 à Lyon et Marseille, 30 à Montpellier, jusqu'à 32 à Perpignan.
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1: L'essentiel de l'actualité avec ce 1er juin qui apporte son lot de changements comme le premier de chaque mois. Le plus notable, le SMIC qui augmente mécaniquement de 2,41%, c'est pour compenser l'inflation et ça représente environ 44 euros de plus par mois. Si le prix du tabac grimpe encore de quelques centimes, celui du gaz, lui, baisse légèrement de près de 5%.

0: Enfin, les pêcheurs et les agriculteurs peuvent maintenant demander l'aide carburant à l'État. 8 syndicats appellent à la grève mardi dans les collèges et les lycées pour le personnel de la vie scolaire. Les surveillants dénoncent un manque d'action du gouvernement pour garantir des conditions de travail décentes. Ils réclament la création urgente de postes et de meilleurs salaires. Nouvelle escalade au Moyen-Orient où l'armée israélienne a annoncé prendre la possession de la forteresse de Beaufort dans le sud du Liban ce samedi. Le premier ministre israélien a ordonné d'étendre l'offensive vers le nord pour écraser le Hezbollah. La France y voit une violation du cessez-le-feu conclu avec le Liban et demande une réunion d'urgence à l'ONU. Et puis en tennis, une affiche féminine en session de nuit à Roland-Garros. C'est une première depuis 3 ans. Les organisateurs ont programmé ce lundi soir le choc des 8e de finale entre Arina Sabalenka et Naomi Osaka.
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0: Le retour d'un temps plus calme demain sur tout le pays. Sur la moitié ouest, on va retrouver un ciel plutôt voilé dans l'ensemble, mais ça reste assez clair. Attention, un petit peu de grisaille, voire des gouttes sur la pointe bretonne. Sur la moitié est, là c'est plus dégagé de façon générale, malgré quelques passages nuageux. On profite de belles éclaircies. Du vent dans la vallée du Rhône, au bord de la Méditerranée, et entre le Cotentin et la Bretagne, 50 km/h en moyenne. Côté Mercure, 17 degrés attendus à Brest, demain 22 à Cherbourg et à La Rochelle, 23 à Belfort et Arras, 24 à Lille, 26 à Limoges, Bordeaux et Toulouse, 28 à Lyon et Marseille, 30 à Montpellier, jusqu'à 32 à Perpignan.
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1: L'essentiel de l'actualité avec ce 1er juin qui apporte son lot de changements comme le premier de chaque mois. Le plus notable, le SMIC qui augmente mécaniquement de 2,41%. C'est pour compenser l'inflation et ça représente environ 44 euros de plus par mois. Si le prix du tabac grimpe encore de quelques centimes, celui du gaz, lui, baisse légèrement de près de 5%. Enfin, les pêcheurs et les agriculteurs peuvent maintenant demander l'aide carburant à l'État. 8 syndicats appellent à la grève mardi dans les collèges et les lycées pour le personnel de la vie scolaire. Les surveillants dénoncent un manque d'action du gouvernement pour garantir des conditions de travail décentes. Ils réclament la création urgente de postes et de meilleurs salaires. Nouvelle escalade au Moyen-Orient où l'armée israélienne a annoncé prendre la possession de la forteresse de Beaufort dans le sud du Liban ce samedi. Le premier ministre israélien a ordonné d'étendre l'offensive vers le nord pour écraser le Hezbollah. La France y voit une violation

0: du cessez-le-feu conclu avec le Liban et demande une réunion d'urgence à l'ONU. Et puis en tennis, une affiche féminine en session de nuit à Roland-Garros. C'est une première depuis 3 ans. Les organisateurs ont programmé ce lundi soir le choc des 8e de finale entre Aryna Sabalenka et Naomi Osaka.
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0: Le retour d'un temps plus calme demain sur tout le pays. Sur la moitié ouest, on va retrouver un ciel plutôt voilé dans l'ensemble, mais ça reste assez clair. Attention, un petit peu de grisaille, voire des gouttes sur la pointe bretonne. Sur la moitié est, là c'est plus dégagé de façon générale, malgré quelques passages nuageux. On profite de belles éclaircies, du vent dans la vallée du Rhône, au bord de la Méditerranée, et entre le Cotentin et la Bretagne, 50 km/h en moyenne. Côté mercure, 17 degrés attendus à Brest, demain 22 à Cherbourg et à La Rochelle, 23 à Belfort et Arras, 24 à Lille, 26 à Limoges, Bordeaux et Toulouse, 28 à Lyon et Marseille, 30 à Montpellier, jusqu'à 32 à Perpignan.
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1: L'essentiel de l'actualité avec ce 1er juin qui apporte son lot de changements comme le premier de chaque mois. Le plus notable, le SMIC qui augmente mécaniquement de 2,41%. C'est pour compenser l'inflation et ça représente environ 44 euros de plus par mois. Si le prix du tabac grimpe encore de quelques centimes, celui du gaz, lui, baisse légèrement de près de 5%. Enfin, les pêcheurs et les agriculteurs peuvent maintenant demander l'aide carburant à l'État. 8 syndicats appellent à la grève mardi dans les collèges et les lycées pour le personnel de la vie scolaire. Les surveillants dénoncent un manque d'action du gouvernement pour garantir des conditions de travail décentes. Ils réclament la création urgente de postes et de meilleurs salaires. Nouvelle escalade au Moyen-Orient où l'armée israélienne a annoncé prendre la possession de la forteresse de Beaufort dans le sud du Liban ce samedi. Le premier ministre israélien a ordonné d'étendre l'offensive vers le nord pour écraser le Hezbollah. La France y voit une violation du cessez-le-feu conclu avec le Liban et demande une réunion d'urgence à l'ONU. Et puis en tennis, une affiche féminine en session de nuit à Roland-Garros. C'est une première depuis 3 ans. Les organisateurs ont programmé ce lundi soir le choc des 8e de finale entre Arina Sabalenka et Naomi Osaka.
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1: Le retour d'un temps plus calme demain sur tout le pays. Sur la moitié ouest, on va retrouver un ciel plutôt voilé dans l'ensemble, mais ça reste assez clair. Attention, un petit peu de grisaille, voire des gouttes sur la pointe bretonne. Sur la moitié est, là c'est plus dégagé de façon générale, malgré quelques passages nuageux. On profite de belles éclaircies, du vent

0: Dans la vallée du Rhône, au bord de la Méditerranée et entre le Cotentin et la Bretagne, 50 km/h en moyenne. Côté Mercure, 17 degrés attendus à Brest, demain 22 à Cherbourg et à La Rochelle, 23 à Belfort et Arras, 24 à Lille, 26 à Limoges, Bordeaux et Toulouse, 28 à Lyon et Marseille, 30 à Montpellier, jusqu'à 32 à Perpignan.
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1: L'essentiel de l'actualité avec ce 1er juin qui apporte son lot de changements comme le premier de chaque mois. Le plus notable, le SMIC qui augmente mécaniquement de 2,41%, c'est pour compenser l'inflation et ça représente environ 44 euros de plus par mois. Si le prix du tabac grimpe encore de quelques centimes, celui du gaz, lui, baisse légèrement de près de 5%. Enfin, les pêcheurs et les agriculteurs peuvent maintenant demander l'aide carburant à l'État. 8 syndicats appellent à la grève mardi dans les collèges et les lycées pour le personnel de la vie scolaire. Les surveillants dénoncent un manque d'action du gouvernement pour garantir des conditions de travail décentes. Ils réclament la création urgente de postes et de meilleurs salaires. Nouvelle escalade au Moyen-Orient où l'armée israélienne a annoncé prendre la possession de la forteresse de Beaufort dans le sud du Liban ce samedi. Le premier ministre israélien a ordonné d'étendre l'offensive vers le nord pour écraser le Hezbollah. La France y voit une violation du cessez-le-feu conclu avec le Liban et demande une réunion d'urgence à l'ONU. Et puis en tennis, une affiche féminine en session de nuit à Roland-Garros. C'est une première depuis 3 ans. Les organisateurs ont programmé ce lundi soir le choc des 8e de finale entre Aryna Sabalenka et Naomi Osaka.
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1: Le retour d'un temps plus calme demain sur tout le pays. Sur la moitié ouest, on va retrouver un ciel plutôt voilé dans l'ensemble, mais ça reste assez clair. Attention, un petit peu de grisaille, voire des gouttes sur la pointe bretonne. Sur la moitié est, là c'est plus dégagé de façon générale, malgré quelques passages nuageux. On profite de belles éclaircies. Du vent dans la vallée du Rhône, au bord de la Méditerranée, et entre le Cotentin et la Bretagne, 50 km/h en moyenne. Côté Mercure, 17 degrés attendus à Brest, demain 22 à Cherbourg et à La Rochelle, 23 à Belfort et Arras, 24 à Lille, 26 à Limoges, Bordeaux et Toulouse, 28 à Lyon et Marseille, 30 à Montpellier, jusqu'à 32 à Perpignan.
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